0: Tiens, j'arrive pas à faire quoi? C'est glorieux.
1: 13-04
0: Pequa, signal 2, en route post 8.
1: Okay.